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2: Allez, sur Radioactivité, voici votre agenda en compagnie de Christelle de l'Office du Tourisme du Bassin de Vie de Pont-à-Mousson. Bonjour Christelle.
3: Bonjour.
2: Comment vas-tu? Ça va?
3: Ça va.
2: La forme. Alors, on t'écoute pour les bons plans de ce week-end.
3: De ce grand week-end qui se poursuit avec toujours l'exposition en cours à l'abbaye des Prémontrés, ça s'appelle le fer en héritage. Donc pour comprendre l'histoire de l'exploitation du fer en Lorraine, c'est tous les jours jusqu'au 28 juin de 10h à 18h et profitez des visites guidées ce week-end, demain à 10h30 et dimanche à 15h. Et puis autour de l'expo, il y aura encore, bon, il y a toujours les jeux et livrets-jeux et jeux à disposition pour les enfants notamment. Et puis un concert à la Fonte des Mondes qui aura lieu le 9 juin. Alors, autre exposition en ville au musée Au fil du papier, au 13 rue Magot de Rogéville. Primo Basso, un écrivain musipontin et ses amis artistes. C'est jusqu'au 24 mai, donc encore une petite semaine pour en profiter. Ne tardez pas trop, et c'est tous les jours, sauf le mardi, de 14h à 18h. Et puis, juste derrière à la médiathèque de Pont-à-Mousson, Jackie Wagner nous propose les couleurs du Sahara. C'est aux heures d'ouverture de la médiathèque. Ce sera jusqu'au samedi 6 juin et c'est de la photo. Beaucoup connaissent ses talents de photographe, donc à découvrir Sahara et paysages de Tunisie, Maroc, Libye, Algérie, entre autres. On aura aussi côté expo, côté art et terroir, au domaine Buzet à Dancy-Dorneau, l'artiste Nadia Hamil avec un vernissage aujourd'hui à 17h, peintre contemporaine, spécialiste de la lumière et des clairs obscurs. Et les toiles seront visibles jusqu'au 28 mai. Côté visite, les Brasseurs de Lorraine vous attendent ce soir à 17h pour leur visite hebdomadaire de 17h à 18h, une formule visite avec dégustation. Et puis du côté des autres événements de la médiathèque, outre l'exposition Les couleurs du Sahara, nous aurons le concert Praticam Puzzle, donc enfant de la French Pop. C'est ce soir à 20h à la salle des fêtes de Sainte-Geneviève, tout public gratuit comme d'habitude, comme tous les spectacles Praticam. Gratuit aussi aujourd'hui à 16h, hein, une promenade musicale de saxophone dans l'espace public de la médiathèque de Pont-à-Mousson. Parenthèse aérienne entre les livres assurés par les élèves des classes de saxo du conservatoire communautaire Jean Génère. Et puis demain à la médiathèque de Pont-à-Mousson toujours, lors du compte pour les 3-6 ans, atelier des histoires mini-océans et abysses, des histoires sous l'eau. Et sinon, pour les 7-10 ans, cette fois-ci à 14h, toujours l'heure du conte, atelier des histoires maxi sur les traces de plumes pour découvrir cet univers naturel et poétique de l'autrice illustratrice Isabelle Simler avec son chat Plume. Un petit avant-goût de la semaine prochaine avec le mercredi 20 mai à la médiathèque de Blénou, un atelier pour les enfants à partir de 3 ans, gratuit sur inscription, comme les deux autres que je viens de citer. Atelier créatif Roar pour découvrir le roi des animaux et fabriquer son tableau multicolore, le représentant avec une crinière flamboyante. Donc mercredi 20 mai à 14h, ça dure 1h30 à la médiathèque de Blénau pour les enfants à partir de 3 ans. On a peut-être toujours aussi l'atelier chez Esprit Vert au 9 rue Victor Hugo cet après-midi. En tout cas, vous pouvez vous renseigner à la boutique. Ce sont les vendredis après-midi pour découvrir le travail du verre au fusil. Et puis, on pense déjà à la fête des mères qui aura lieu le dimanche suivant, le dimanche 24 mai, en allant faire son atelier papier mâché au musée Au fil du papier. Et ce dimanche, un atelier spécial fête des mères, donc pour les enfants dès 7 ans. Et vous devez réserver au musée et ce sera au tarif d'entrée du musée. On a aussi, alors là, on anticipe un petit peu sur les prochaines dates, atelier vannerie à l'Agora Pambio avec la vannerie des Sauvageons. Ce sera mardi prochain de 14h30 à 17h30. Un atelier sur réservation à les-sauvageons info@protonmail.com. Sinon, vous nous recontactez, on vous redonne l'adresse, il n'y a pas de souci. Donc, à l'Agora Pamio, rue du 26e BCP, mardi prochain, à 14h30. On a eu la joie de recevoir la programmation culturelle du château de Jaulny qui s'étend jusqu'à la fin de l'année et notamment ce dimanche, initiation à la fauconnerie, atelier initiation pour enfants à partir de 8 ans avec fauconnerie display team à 15h10, de 15h à 17h ou de 17h à 19h, donc au château de Jaulny, juste à côté chez nos voisins de Mademoiselle. Et sinon, en attendant, on aura des spectacles à Bléno, avec du théâtre déjà, ce soir à 20h30, demain à 20h30 aussi, et dimanche à 15h, au centre Pablo Picasso, par les Oiseaux de Passage, qui vous invitent à découvrir ces trois représentations, c'est la même, simplement il y a trois créneaux. Ça s'appelle « Le malheur des uns, le bonheur des autres », une collection de cinq pièces courtes issues de l'œuvre de Jean-Claude Grimbert, intitulée « Les courtes ». Drôle, étonnant, osé et parfois onirique. Donc, renseignements et réservations, on vous donne les téléphones. Donc, soit si vous nous contactez ou sur l'encart de l'agenda de notre site. À Bléno, toujours concerts, les saisons du festival dans le cadre de la décentralisation de Nancy Voix du Monde. La ville de Bléno accueille avec l'association Nancy France Pologne et Zebold et Vilichka le chœur académique Jadwiga Czerwińska,
2: bravo.
3: Si j'ai écorché, pardon.
2: Bravo, je n'aurais pas dit mieux.
3: Je l'ai découvert, je l'ai lu tout de suite, ouf. Donc ce dimanche à 16h à la salle de Jean Villard de Bléno et Pont-à-Mousson, la participation est libre. Et puis un petit rendez-vous, là on va un petit peu se dépenser, donc une journée marche à Prégny ce dimanche à partir de 7h30, pour marcher ensemble, en famille, entre amis, petits, grands, tout le monde est bienvenu, deux parcours disponibles, 20 km ou 10 km, règlement des repas en espèces ou par chèque, nous précisons, à l'association Mans de Guerre, à déposer ou à envoyer au siège de l'association, on peut encore déposer, hein, à Prégny au 33 rue des Fermes. Donc c'est 18€ pour les adultes, 9€ pour les enfants. Et puis si ça ne vous dit pas, eh ben, vous pouvez aussi aller au marché artisanal Étroc aux plantes de Belleville, toujours dimanche, c'est la 11e édition. Venez aiguiser vos couteaux, ciseaux, outils divers, puisqu'il y a des emmancheurs d'outils qui sont là pour vous rendre service, des artisans, jeux, ateliers fleurs séchées, orgue de barbarie, petit rendez-vous familial aussi, donc ce dimanche à Belleville de 10h à 17h, place de la mairie tout simplement. Je continue un petit peu sur la semaine prochaine avec la prochaine conférence UCP à l'Abbaye des Prémontrés, toujours le mardi à 14h30. Attention, cette fois-ci, ce sera à l'ancienne bibliothèque avec pour thème baroque et rococo en Bavière par Jean-Pierre Faber, docteur en linguistique. Et puis, on continue un petit peu avec la ferme du Frisquetier à Morville qui vous accueille mercredi prochain de 14h à 16h pour le printemps à la ferme en association avec Bienvenue à la ferme de la Chambre d'agriculture de Meurthe-et-Moselle pour sensibiliser le public au monde agricole et ses valeurs et partage. Donc vous devez réserver par téléphone et vous nous contactez pour plus de renseignements. Et puis sinon, un petit peu plus tard, on aura le vendredi 22 mai à 19h une dégustation à la cave Clémenceau. Alors, 5 spiritueux en dégustation, commentés par la caviste et accompagnés d'apéritifs salés. Donc, c'est le vendredi 22 pour les rhums. Attention, on rappelle que l'abus d'alcool est dangereux pour la santé, qu'il faut le consommer avec modération. On aura aussi un petit peu pêle-mêle. Donc le 23 mai, un atelier sculpture, les nanas de Nikit Saint à la Pagny-sur-Moselle, un bal folk à Norroy, des roses et des mots à Ancy-d'Ornou. C'est un spectacle par Théophile Choquet. On n'oublie pas le grand rendez-vous annuel du printemps grandeur nature à Pagny-sur-Moselle les 23 et 24 mai prochains. Le 23 toujours matinée, petite enfance à Pont-à-Mousson. Et puis, même jour, Nuit européenne des musées au château de Dieu-Loire et Brocante à Gézinville le 24. Même jour pour la fête de la rue Barbe à Gézinville et le Memorial Day à Thiaucourt, ainsi que la visite guidée de l'abbaye des Prémontrés Et encore plein d'autres choses à découvrir sur les dates suivantes en regardant l'agenda de notre site. Peut-être as-tu un complément à nous apporter ?
2: Oui, j'espère que je ne vais pas faire des doublons, mais voilà. Alors, le Club Canin de Pont-à-Mousson organise du 14 au 17 mai une compétition de Hoopers, une nouvelle discipline sportive qui met en valeur la complicité entre le chien et son conducteur. Plus de 200 concurrents venus du Grand Est et même de l'étranger seront présents sur les 4 jours. Donc, du 14 au 17 mai, venez nombreux découvrir, encourager, applaudir nos équipes sur le terrain dans une ambiance conviviale. Buvette, petite restauration et gourmandise sucrée sur place. Voilà donc le premier marathon du Hooper, c'est donc au Paquis à Pont-à-Mousson au Club Canin les 14, 15, 16 et 17 mai 2026. Voilà, j'ai pas les horaires, mais en tout cas si vous vous y rendez ces jours-là, logiquement vous les retrouverez. Alors, j'ai aussi le dispositif Éclore et se regarder autrement. C'est le samedi 16 mai de 14h à 18h. Offrez-vous une parenthèse pour accueillir les changements du corps. Vous reconnectez et adoucir votre regard au programme. Comprendre les transformations du corps, ménopause, préménopause, une pratique du yoga est douce et accessible, une expérience photo pour changer le regard sur soi. Alors retrouvez trois ateliers avec Annette Vatseler, professeure de yoga, Virginie Keller, éducatrice menstruelle, kiffe ton cycle, et puis Rachel Beyer, photographe portraitiste. Donc ce sont des ateliers animés chez Scure à Pont-à-Mousson, 19 arches, donc 53 chemins des 19 arches à Pont-à-Mousson. Et pour tout renseignement réservation, n'hésitez pas à... Alors voilà, c'est ça, c'est paiementcontact@scure.fr. paiementcontact@scure.fr, puisque c'est chez Scure à Pont-à-Mousson, cet événement. Alors, on rappelle également qu'il y a... C'est toujours en cours, 29e édition du Biche Volée sur la place, ou bien la plage du Roc, tout simplement. Les prochains rendez-vous, c'est le dimanche 17 mai, tournoi loisirs, le lundi 18 mai, tournoi commerçant, et puis jeudi 21 mai, tournoi école primaire. Voilà un petit peu les infos que j'ai par rapport à ce Biche Volée qui se poursuit jusqu'au 21 mai. Alors, nous avons également compétition régionale Challenge N3 Grand Est à la piscine de Pont-à-Mousson. Voilà, cet événement aura lieu donc les 16 et 17 mai. Entrée libre et gratuite organisée par le PAM Aquatic Club. N'hésitez pas à y faire un tour si vous voulez retrouver donc ce rendez-vous de compétition régionale du PAM au Aquatic Club. Alors sinon, nous avons également ce week-end l'association artistique Mussy-Pontin, voilà, l'association d'artistes Mussy-Pontin qui organise Arcadie comme tous les ans, artistes et artisans, boulevard de Riolle. Ce rendez-vous aura lieu le 17 mai de 9h à 18h. Association artistique Mussy-Pontin, voilà, j'ai mieux dit. www.aam54artistique.fr pour plus d'infos. www.aam54artistique.fr. Nous avons également à Blénolet-Pont-à-Mousson la fête foraine qui voilà, a démarré ce 14 mai et qui se poursuit notamment tout au long de ce week-end. La fête foraine située place du 8 mai 45, si vous voulez profiter des attractions diverses et variées pour petits et grands. Voilà, donc à Blénolet-Pont-à-Mousson. J'ai aussi comme information le 16 mai, c'est quand ? C'est samedi ?
3: Oui, c'est demain. Ouais,
2: c'est samedi, voilà. Chantier jeune. Autre mob, ça s'intitule comme ça, c'est à Autreville, c'est toute la journée. Un rendez-vous incontournable pour les jeunes qui souhaitent participer au chantier jeune pour le festival L'Autre Mob. Voilà, c'est avec le PEL, projet éducatif local. Et pour plus d'infos, contactez Marion 06 82 61 95 31. 06 82 61 95 31. Donc à Autreville ce 16 mai. Et puis j'ai aussi une autre information. Alors c'est pas ce week-end, c'est le mardi 19 mai, c'est plus une information, et puis si vous voulez aussi réserver. Conférence spectacle, retraite complémentaire Argicarco, les bienfaits du rire pour bien vivre, il s'agit d'un spectacle, mardi 19 mai, l'accueil est 13h30, début du spectacle à 14h à la salle Montrichard, espace Montrichard de Pont-à-Mousson. Donc on programme 13h30 accueil du public, 14h conférence spectacle par Salivette Pimpon, 15h30 intervention du centre de prévention Argicarco, et à 16h convivialité et échange avec les partenaires locaux jusqu'à 17h30. Il faut contacter le CCS de Pont-à-Mousson si vous voulez réserver. 03 83 82 92 14. 03 83 82 92 14. Voilà un petit peu les infos que je voulais compléter. Peut-être que tu as encore d'autres choses, Christelle.
3: Non, je ne vois pas. Est-ce qu'on a bien dit qu'Arcadis était au boulevard d'Auriol?
2: Il me semble que je l'ai dit, mais on peut toujours le répéter. Voilà, c'est vrai que c'est un, comment dire ça, parce que j'ai pas forcément toutes les infos, mais comme traditionnellement, on va avoir plein d'artistes et ces artistes, ils vont pouvoir travailler devant le public et puis échanger. Voilà, je ne connais pas la météo. J'espère qu'il va faire beau parce que c'est l'occasion de voilà de passer un bon moment au boulevard d'Auriol, hein. Voilà.
3: On leur souhaite.
2: Exactement. Après, je ne sais pas si tu voulais rajouter d'autres choses pour ce week-end.
3: Là, comme ça, je ne vois pas. Et puis, quoi qu'il en soit, si vous souhaitez compléter, soit en vous rendant sur notre site internet, donc tourisme-bassin-de-pont-à-mousson.fr, rubrique agenda. Puis vous verrez, c'est assez bien fait. On peut filtrer par thématique, si vous préférez, de la sortie nature, du spectacle, de l'exposition. Voilà. On peut sélectionner. Sinon, vous nous retrouvez maintenant au 12 Place Saint-Antoine, au Bardo. Donc, le lundi de 13h30 à 18h et du mardi au samedi de 10h à midi de 13h30 à 18h. Aujourd'hui aussi, demain aussi, même que c'est un grand week-end de pont, nous on est là. Et puis, vous pouvez toujours nous joindre au 03 83 81 06 90 ou nous envoyer un mail à tourisme@ccbpam.fr et nous retrouver sur les réseaux Facebook, Instagram. Et vous pouvez aussi nous contacter pour vous inscrire à l'envoi de notre newsletter pour vous tenir informé de l'actualité du territoire chaque mois.
2: Voilà, puis les amis, on va dire, organisateurs d'animation, de spectacles,
3: d'événements
2: qui n'hésitent pas. Voilà, faut pas hésiter.
3: La preuve.
2: Voilà. Merci beaucoup, donc, Christelle, pour l'ensemble de ces informations. Je te souhaite un très, très bon week-end et on se retrouve la semaine prochaine.
3: Merci beaucoup. Bon week-end à tous.
2: Bon week-end.

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